0: 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Les filles de l'Igdade and Immigraden. And here's Louane, who is actually from Pas-de-Calais, so not far from here, actually. It's a new single called Douce. Or is it an album track? It's one or the other, anyway.
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